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2: It was 4 p.m. Professor Omar had only 8 hours to live.
3: Vous avez 24 heures. Si vous ne payez pas, on va les tuer.
2: If the professor died, his secrets on how to make the desert green would go with him. I had to get out of that jail. There was only one thing for it. To persuade the police we could work together. But how?
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2: If the theater didn't pay up, it was curtains for Professor Omar. Tonight, ce soir. Luckily, we found more clues on the professor's computer at the research center.
4: Premier mail, le 13 mars. Je m'intéresse à ton Diedo.
2: This fake professor wanted to set up a meeting with Professor Omar.
4: Omar refuse le rendez-vous. Deuxième mail, le 14.
2: This guy was very insistent. 4 emails. Le premier, le deuxième, le troisième et le quatrième.
4: Et le professeur Aboubakari écrit « Merci, j'arrive au centre le 16 mars à 15h ».
2: After his 4th email, Professor Omar accepted to meet this mysterious man.
5: Vous n'êtes pas le professeur Aboubakari.
2: A meeting that turned out to be a kidnapping.
6: Non, je ne suis pas le professeur Aboubakari.
2: This Professor Aboubakari was no more a professor than I was. But who was he? I didn't get a good look at the kidnapper. But say do the guardian at the research center did.
7: Il est assez gros, il est petit, il n'a pas de cheveux, il est chauve.
2: Little, fat and bald, just like the professor of Niamey.
7: Chauve, une veste jaune, mais c'est le fin du goût.
2: We understood that Professor Aboubakari and the imposter in Niamey were one in the same person, a man called Fanjugu. Le Fanjugu. Natalie and I tracked him down to a rough neighborhood of Gorom Gorom. We were told there were women there selling his illegal goods.
8: Il est rentré de voyage il y a 2 jours.
2: Il y a 2 jours. 2 days ago, he came back from a journey.
9: Ils ont pris des fusils et des munitions.
10: Et ils sont partis.
2: They took their rifles and they left.
9: C'est au nord de Marcoy, à environ 15 kilometers.
8: C'est à côté du village Zigberi.
2: The Dakoy Swamp. Right next to Zigberi, a quiet, beautiful reserve. Clearly, that's where the Fanjugu and his armed accomplices were holding Professor Omar prisoner. I had to go there and track them down.
10: Kwame, je t'interdis d'aller là-bas.
2: That's when my relationship with Natalie started to turn sour. She was really forbidding me to go. What right did she have to do that?
10: C'est très dangereux.
2: But she also seemed concerned for my safety.
5: Où est-ce que tu vas comme ça, Kwame? Allez, tu viens avec nous au commissariat.
2: Natalie had betrayed my confidence. She betrayed the Sahara Project and all the professor I had worked for. Once again, I found myself at the police station, behind bars.
5: Tu comprends très bien, Kwame. Natalie dit que tu vas à la mare des Darkoi.
11: Natalie dit aussi que tu connais le fin du goût.
2: Natalie says that she told them everything. To think she believes her police colleagues have a better plan to free Professor Omar than I do.
7: Le diète peut payer, mais
11: comptez sur nous.
2: To me, it looked like a plan to save the money, not the professor's life.
5: Le fin du goût est foutu. D'abord, on envoie l'hélico pour le trouver. Ensuite, les hommes arrivent avec les 4x4. Enfin, on appelle le fin du goût. Et puis, on tire s'il le faut.
2: D'abord. Ensuite, enfin, first, then, finally, on tire s'il faut. With all the weapons they've taken with them, this police operation was dangerous business.
10: Et le professeur Omar, le fin du goût va le tuer?
2: On va le tuer. Natalie seemed as worried as I was. There has to be another way.
12: Un jour, un homme viendra.
13: One day. A man will come.
12: Il veut rendre la vie aux herbes et aux arbres qui poussaient ici même dans les époques lointaines. Cet homme possède les graines qui te feront reverdir.
13: This man has with him the seeds that will make you blossom again.
2: Okay, now, the kidnappers must not suspect you are onto them. I know the swamp perfectly. In 2 hours, night will fall. I must talk to some policemen here.
14: Hey! Je vais parler!
15: C'est trop tard. Famé, ils partent!
2: Mais c'est important! Je dois aller à Dakoy avec la police! C'est pour Professeur Omar!
14: Hey! Quelqu'un! Somebody!
15: Ouvrez!
5: Qu'est-ce que c'est que ce bordel?
14: S'il vous plaît! C'est dangereux!
5: Qu'est-ce que c'est que ce foutoir?
14: Je veux parler!
5: Qu'est-ce qui se passe? Hey! Les prisonniers se battent, chef!
11: Qu'est-ce que tu veux, Kwame?
2: Fandigo est à la mare de Dakoy. Je connais la nuit.
11: Mais cette mare, elle est impénétrable.
2: Mais je connais la mare. On va avec le professeur pour les plantes et les animaux là-bas.
11: Bon, ok. Tu vas monter dans le 4x4 avec nous.
5: Mais attention, on te surveille.
2: Ouf. I'm out of the jail. And I'm a part of the expedition.
5: Hé, hey, Nat, ton chéri vient avec nous.
2: Natalie and I have to persuade the police to change their crazy plan of attacking blindly. Otherwise, there's going to be a blood.
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2: I had met Natalie again. This time, she was investigating the agronomic research center with the cops.
16: Écoute le fond. C'est le Sahara qui pleure. Il veut reverdir.
2: We discovered we knew the same fable about making the Sahara green again. On Professor Oman's broken talisman, there was a quote of this tale, as well as a DNA code.
16: ATG, ATCT. Ça doit être un code ADN, une séquence.
2: Were these codes of plants he hoped to grow in the desert?
5: Qu'est-ce que tu fais avec ce wabou de Kwame?
2: But just when we found this clue, the policemen wrapped up their search and left. So, these DNA codes. Let's check if there's something about this in Professor Omar's computer.
17: Message envoyé le 12 décembre à 14h. Le 13 décembre à 17h.
2: Hey, these emails to Miami.
17: Document attaché.
2: What's this? Documents attached. Seeds and plants. No DNA code.
15: Kwame, voici un monsieur.
18: Ah bon?
15: Il a quelque chose pour le professeur Omar.
18: Merci. Bonjour.
19: Bonjour, Kwame. Et c'est moi, Clément. Vous vous souvenez? Le guide de Tondjedo.
18: Ah, pardon. Bonjour, mon ami. Comment allez-vous? Professeur Omar n'est pas là.
19: Écoutez, je suis étudiant en archéologie à l'université de Niamey. J'ai un dossier de mon professeur pour le professeur Omar.
18: Un dossier?
19: Oui, voilà. Et des fossiles de graines. Mon professeur aussi travaille pour faire reverdir le désert.
18: Des fossiles?
19: Oui, des graines préhistoriques.
18: Ah, et les dossiers? Hey, those letters look just like the DNA code on the professor's talisman.
19: Pardon?
18: C'est un code ADN.
19: Ah oui. Je voudrais voir les plans du professeur Omar, s'il vous plaît.
18: Les plans du professeur Omar?
19: Oui, je peux les voir.
18: D'accord, c'est dans le jardin. Clément, pourquoi on voit les plantes?
19: Par exemple, regardez. Vous voyez l'herbe ici? Eh bien, ces fossiles sont des graines d'herbe.
2: Herbe? That means grass. This guy Clément is heaven sent. With these seeds for Professor Omar and this file, I'm on a new track.
19: Je voudrais voir les plantes du professeur Omar, s'il vous plaît.
2: Ok, vouloir, to want. I already know that. Let's see. Je veux, je voudrais. But here it's something different. Je voudrais quelque chose. Ok, it's a polite way of asking for a favor. Voir, to see. Je voudrais voir les plantes. I would like to see the plants. Fine. But he insisted.
19: Oui, je peux les voir.
2: Je voudrais voir les plantes. And then, je peux les voir. Of course, les is replacing les plantes.
19: Ha! Le jardin est magnifique. On peut voir cette plante sur les gravures de Don Diego.
2: Une plante de paradis perdu ici, dans le jardin de professeur Omar?
19: Oui, absolument.
2: Professeur Omar travaille avec mon professeur?
19: Non, il faut dire ton professeur.
2: Ah, oui. Professeur Omar travaille avec ton professeur? Et il a un dossier pour mon professeur?
19: C'est ça. Professeur Omar est le professeur de Kwame. C'est ton professeur. Professeur Kwada est professeur d'archéologie à Niamey. C'est mon professeur. Il travaille sur les plantes du Sahara d'il y a 6000 ans.
2: Professeur Omar est professeur de génétique.
19: Professeur Omar voyage à Niamey pour voir mon professeur. Ils travaillent ensemble.
2: Les plantes?
19: Oui, les plantes du fleuve Niger, le grand fleuve.
2: The Niger River.
20: These unscrupulous people so deeply wounded the Sahara that she became a desert. Still, her people showed their love for her and stayed put. The Sahara was touched. To thank them for their love, she gave them an oasis and the banks of the great river Niger.
2: Maybe I can find things out from the Professor Kwada. I have to meet him. Clément, ton professeur Kwada est à Niger?
19: Il est au Niger. Oui, mon professeur est à Niamey.
2: Ok, now let's see.
19: Professeur Kwada est professeur d'archéologie à Niamey.
2: Je travaille au Burkina, means I'm working in Burkina. Il est au Niger, he's in Niger. But je travaille à l'université à Niamey, I'm working at the university.
19: Il faut dire ton professeur.
2: So, ton is your and mon is my. Mon professeur has been kidnapped.
19: Professeur Omar voyage à Niamey pour voir mon professeur. Ils travaillent ensemble.
2: And Professor Kwada could help me. Maybe in Miami, I'll find out more about these prehistoric seeds and discover the Niger River of the tale. I'm sure there are clues about Professor Omar's kidnapping there.
20: This man has with him the seeds that will make you blossom again.
2: Clément's professor is working on the same thing as Professor Omar. I trust Clément, so why not show him the talisman? Maybe he can help me crack the code.
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2: I was sure it held the key to this mystery.
19: Kwame, qu'est-ce que c'est? Mon professeur aussi a un talisman comme ça.
2: Clément's teacher, Professor Kwada, worked with Professor Omar and he had a similar talisman as the one I had. I decided to go to Miami with Clément to meet this famous archaeologist.
17: Voyage au Niger, rencontre à Niamey, Sadio Boukar.
2: Sadio Boukar, the wise man, the griot. Professor Omar often went to him for advice.
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2: I have to talk to Sadio Boukar. His rooster will tell me what to do.
22: Je t'attendais, Maurice. Qu'est-ce que je peux faire pour toi?
2: Qui est avec Professeur Omar? Un professeur?
22: Attends. Si le coq va en avant, c'est oui. S'il va en arrière, c'est non. Le coq va en arrière, c'est non. Ce n'est pas un professeur.
2: C'est pour l'argent? Une rançon?
22: Attends. Le coq va en avant. Oui, c'est une question d'argent.
13: Then, greedy men came and misfortune spread.
2: The greedy men?
22: C'est ça. Des hommes cupides ont enlevé le professeur Omar. Des criminels qui ne pensent qu'à l'argent.
2: Où est le professeur?
22: Si le coq va à droite, tu dois aller à l'est.
2: L'est?
22: Oui. Mais si le coq va à gauche, tu dois aller à l'ouest. Regarde, Kwame. Le coq va à droite. Tu dois aller au Niger.
2: So, let's check. À gauche, to the left. L'ouest, that's west, of course. À droite, to the right. L'est, that's east. En avant, forward, that means yes. En arrière, backward, that means no. Right, I understand the rooster's language.
22: Le coq va en avant. Oui, c'est une question d'argent.
2: So, the professor was indeed kidnapped by des criminels. Criminals who are after a ransom.
22: Le coq va à droite. Tu dois aller au Niger.
2: I must go east. East to Niger. That's clear. The river Niger, Miami. I will meet Clement's professor, the famous archaeologist.
22: Ah, il va à gauche.
2: It's going to the left. À gauche. L'ouest.
0: Qu'est-ce que c'est?
22: Il y a une personne de l'Occident, une personne européenne et africaine.
0: C'est qui?
22: C'est quelqu'un de bien.
2: Bien. Someone good, European and African. Could that be Natalie?
22: Regarde. Le coq danse dans l'eau. Tu dois faire attention, Kwame. Les hommes cupides se cachent. Ils ont des masques. Il faut faire attention, Kwame.
2: What was he trying to tell me? Il faut. I know that. You have to. You have to be careful. A danger. A threat of some kind.
22: Les hommes cupides se cachent. Ils ont des masques.
2: Les hommes cupides. The greedy men. Masks. I have to be on my guard.

0: There we were, Clement and I, at 6 o'clock in the morning on a bus, heading to Niamey.
1: Hey, on s'approche de la frontière. Hey, Clement.
0: Quoi?
1: Il y a la douane.
0: Okay, the border.
1: Vous avez vos visas? Hein? Préparez vos papiers. Merci.
0: I have my visa stamp.
2: Monsieur, votre passeport, s'il vous plaît. Le voilà. C'est bon. Et vous, monsieur, votre passeport, s'il vous plaît.
0: Voilà.
2: Merci. Pourquoi est-ce que vous venez au Niger?
0: Je vais à Niamey.
2: Et vous, monsieur?
3: On va à Niamey, à l'université de Niamey.
2: Pourquoi allez-vous à l'université de Niamey?
3: Pour rencontrer le professeur Kouada. Nous avons rendez-vous avec lui.
2: Vous restez combien de temps au Niger?
0: Combien? Aujourd'hui, demain et...
2: Bon, très bien, très bien. Voici votre passeport. Je vous souhaite un bon séjour au Niger.
0: Merci. Ouf. This went well.
2: Pourquoi est-ce que vous venez au Niger?
0: Pourquoi? Ah, ok. Why? The police wanted to know why I was going to Niger.
3: C'est bon. Le douanier a juste demandé pourquoi tu venais. Quand on te dit pourquoi ou pourquoi faire, tu peux répondre avec pour et ce que tu fais. Par exemple, pourquoi tu vas au restaurant? Pour manger. Pourquoi tu vas à Niamey?
0: Pour voir ton professeur.
4: Voiture est en panne. Ah, ça là, c'est panne technique même.
5: Qu'est-ce que c'est?
4: Ah, panne technique.
6: On est encore loin.
4: Ouais, on est à Boubon.
3: Quoi, il y a un problème.
0: Ah bon?
4: Je ne sais pas à quelle heure on va partir, mais bon, on va s'arrêter.
3: Il faut descendre.
0: A breakdown.
4: Buvez un peu d'eau. Sortez.
3: Nous sommes à Boubon. C'est à 20 km de Niamey.
0: 20 km from Niamey? Well, at least we're in Boubon. But we have to get to Professor Kouada fast. Professor Omar's life could depend on it.
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0: Persuaded me to go to Niamey and meet his Professor Kouada. But before leaving, I wanted to consult a spiritual healer about my decision.
9: Le coq va à droite. Tu dois aller au Niger.
0: All the right omens were there. So, Clément and I took the bus to Niamey.
3: Kwame, il y a un problème. Il faut descendre.
0: 20 kilometers before Niamey, we broke down. By chance, it was in the village of Boubon.
3: Nous sommes à Boubon, c'est à 20 km de Niamey. Je vais chercher une pirogue.
0: Une pirogue?
3: Oui.
0: A dugout.
3: Attends-moi ici, au marché. On trouve tout. Des fruits, des légumes, des poissons.
0: D'accord.
10: Des poissons, frère.
11: Chapalo, une bonne bière bien fraîche d'ici.
0: Un verre de Chapalo, mon ami. Un verre de Chapalo? D'accord. Is this the famous Chapalo beer? C'est le Chapalo?
11: C'est le Chapalo. C'est une spécialité. Une bière que je fais avec 10 000.
0: C'est combien?
11: Le Chapalo, c'est cadeau. Goûte.
0: Merci. It has a strange taste.
12: Clément!
13: Tu dois faire attention, Kwame.
12: Clément!
13: Kwame, tu dois faire attention.
12: Ça ne va pas.
13: Les hommes cupides se cachent. Ils ont des masques.
12: Clément! Help!
13: Il faut faire attention, Kwame.
12: Clément!
3: Kwame!
0: What?
3: Kwame, ça va?
0: Where am I? Clément!
3: Ça va?
0: T'es là! Je suis où?
3: On est au bord du fleuve Niger.
5: au marché de Bouvon.
6: Qu'est-ce qui s'est passé?
11: C'est le Chapalo. C'est une spécialité. Une bière que j'ai fait avec 10 000.
6: Ah oui, je comprends. C'est le marchand de Chapalo.
10: Un cadeau.
3: Tiens, voilà de l'eau et des fruits.
10: Merci.
6: Ça va beaucoup mieux.
14: Achetez des fruits de Bouvon. Des fruits.
11: Des fruits. Des.
15: Voilà des poissons frais.
11: So, des is an indefinite article. Des poissons. Fish.
14: Du thé. Un verre de thé.
11: Ok, un verre de thé is a glass of tea. And du thé is simply tea.
16: Les chapalots, c'est cadeau.
11: Goat. And we say le chapalot because it's a special drink. I've been poisoned. Thank God I only drank a bit of that beer.
17: Fortunately, a loyal servant will help him overcome the obstacles and conquer his enemies.
18: Ok, madame, go.
3: Come here. Voilà, j'ai trouvé une pirogue. On va à Niamey par le fleuve.
6: D'accord.
18: Là, les accoups, université, vous allez.
3: On y sera dans 3 heures.
18: Montez.

0: promets. Regarde, tu as vu les plans?
1: C'est le paradis perdu.
0: Mon professeur est archéologue. Il étudie les gravures de Tondjedo. Il étudie les fossiles.
1: Yes, this archaeologist. He must know everything about the Lost Paradise. Through fossils of seeds and the Tondjedo engravings. Et le professeur Omar?
0: Le professeur Omar est généticien. Il étudie les plantes qui poussent aujourd'hui au bord du Niger. Ce sont des plantes de la même famille.
1: Ah, yes. The plants of today and those of the old days are alike.
2: Ah oui. Généticien, professeur Omar travaille avec l'ADN.
0: C'est ça, Kwame. Professeur Omar et mon professeur comparent les plantes qui se ressemblent. Ils cherchent les formules génétiques. L'ADN.
1: This is a bit complicated.
0: Ce sont des plantes de la même famille.
1: There are several plants from the same family. Professor Guada and Professor Omar are comparing fossilized plants from the Sahara with those that grow today. They are alike. Ils se ressemblent.
0: Professeur Omar et mon professeur comparent les plantes qui se ressemblent. Et ils cherchent les formules génétiques. L'ADN.
1: They are identifying plants' DNA codes. But how can you make plants grow out of fossils?
3: Clément, mais les fossiles, que fait Professeur Omar?
0: Il copie l'ADN des plantes fossiles dans les plantes d'aujourd'hui.
1: Ok, Professeur Omar creates a new species of plants. He adds genes from the plants.
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